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4: Quand le jazz s'habille en standard, alors comme vous le savez, donc dorénavant et depuis pas mal de temps maintenant, et bien toutes les semaines, on prend un standard que l'on diffuse tous les matins à raison de 3 ou 4 morceaux après les infos de 10h, justement pour permettre à ces musiciens qui ont fait l'histoire du jazz d'ailleurs, et bien de faire valoir que le jazz est une musique d'improvisation souvent, mais que c'est aussi à partir du même morceau des versions bien, bien différentes. Cette semaine, on va prendre le thème « Sweet Lorraine ». Alors, bien entendu, dès qu'on dit « Sweet Lorraine », les amateurs, peu ou pas du tout, ou un tout petit peu, font référence à la version de Nat King Cole. Et bien, il faut savoir que « Sweet Lorraine », non, ça a été écrit en 1928, et que ça avait été, au départ, donc, un enregistrement qui avait été créé pour Ruddy Vallée, mais que le succès ne viendra qu'en 1931, avec la première version due au pianiste Tony Wilson. Alors, Sweet Lorraine, ça a été composé par Clifford Burrell. Il a travaillé pour plusieurs groupes, ce musicien, et notamment donc pour Ruddy Vallée et, à l'époque, les Connecticut Yankees. L'endurance fera, donc après, ce sera repris par Nat King Cole, mais nous, on va reprendre un peu tout ce qui a pu se faire là, dans le domaine, effectivement, un peu plus didactique, un peu plus chronologique. On va commencer par la première version enregistrée. On l'a droit à Jimmy Noon, le clarinettiste, avec notamment Joe Poston à l'alto, Earl Hine est déjà au piano, Bud Scott est au banjo ou à la guitare, et Johnny Wells à la batterie. On est à Chicago le 25 août 1928.

Avec Sweet Lorraine, on va faire un grand saut dans l'histoire du jazz parce qu'on va passer carrément à 2016, donc 90 ans après. Eh bien, cette fois-ci, on devra la version au trompettiste Till Brönner, une nouvelle figure dans l'histoire du jazz, doué plein de talents et plein de d'allants, on va dire, avec notamment Larry Goldings au piano, John Clayton à la basse et Jeff Hamilton à la batterie. Extrait de l'album The Good Life, Till Brönner.

Quand le jazz s'habille en standard, et tout comme hier, notre standard, c'est bien sûr Sweet Lorraine. Alors, Augie Carmichael est connu, des amateurs éclairés dirons-nous, parce que c'est lui qui a écrit tout simplement le succès de Ray Charles, Georgia of My Mind. C'était un jeune étudiant pianiste. Eh bien, il était aussi à ses heures chef d'orchestre, et lui aussi n'a pas hésité à reprendre bien évidemment le Sweet Lorraine.

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1: Il est, il demeure et demeurera sans doute l'Américain le plus français. C'est bien sûr Sidney Bechet qui a séjourné longtemps en France. Mais ici, on l'a retrouvé en 1940, dont uniquement des musiciens américains, notamment Maxi Spanier au cornet, lui-même donc Sidney Bechet à la clarinette ou au soprano, Carmen Mastren à la guitare, Wellman Brown à la batterie, donc pas de piano, avec ce Bechet, Spanier, Big Four et évidemment Sweet Lorraine.

Le 21 février 1978, excellente idée, à Hollywood, réunir deux grands maîtres du clavier, donc Count Basie d'un côté, Oscar Peterson de l'autre, et puis pour compléter la rythmique, John Heard à la basse et Louis Belson à la batterie.

0: Quand le jazz s'habille en standard, et le standard c'est donc Sweet Lorraine et cette version de référence que vous connaissez, que vous attendez ou que vous découvrez peut-être, c'est celle donc du pianiste et vocaliste Nat King Cole avec à l'époque Oscar Moore à la guitare et Wesley Prince à la batterie. On est à Los Angeles le 6 décembre 1940.
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Nat King Cole, anecdote que je me tiens, ou que je dois peut-être vous raconter. Pourquoi King? C'est tout simple, eh bien. Il faut savoir qu'en 1938, donc quelques années auparavant, Nat Cole s'intéresse principalement au piano. Un jour, il est dans une discothèque à Los Angeles, il joue. Et puis, il y a un client un peu bourré, dirons-nous, qui va lui demander de chanter. Et Nat va refuser catégoriquement. Alors, à ce moment-là, le patron de la discothèque, Bob Lewis, va se rapprocher de Nat Cole. Il va lui dire, écoute, voilà, ou tu chantes, ou on arrête complètement les sessions, et donc vous êtes viré. Donc, il n'a pas d'autre choix que de chanter. Il va donc se produire, il va reprendre donc ce Sweet Lorraine. Et à la fin de sa prestation, eh bien, le patron de la boîte, Bob Lewis, va lui mettre une tresse sur la tête et dira « Nat, tu es tout simplement Nat King Cole ». Voilà, c'est comme ça qu'on devient roi. Autre version de référence, celle, je vous l'ai dit, du pianiste Teddy Wilson. On est en 1937 cette fois.

quand le jazz s'habille en standard, Sweet Lorraine, alors il est apparu dans l'histoire du jazz comme le premier pianiste génie incontesté du jazz. C'est James P. Johnson. Eh bien, c'était plutôt dans les années 30, mais cette fois-ci, en mai 1945, il va donc s'attaquer à ce thème-là en piano solo.

70 ans plus tard, Sweet Lorraine séduira toujours et encore les crooners, et parmi ceux-ci, bien peut-être celui qui maintenant fit figure, un peu d'avant-gardiste, Gregory Porter. Il a souhaité, lui, rendre un hommage à Nat King Cole. Il a enregistré un album qui a pour titre Nat King Cole and Me, avec notamment Christian Sands au piano, Ruben Rogers à la basse, Ulysse Owens à la batterie, plus un orchestre dirigé par l'arrangeur et chef d'orchestre Vince Mendoza.

Longtemps, elle a fait carrière en France, l'organiste Shirley Scott. Il faut se rappeler effectivement qu'elle était souvent aux Trois Maillets et puis qu'elle était aussi peut-être l'organiste qui arrivait à jouer pieds nus. Elle est ici avec Georges Duvivier à la basse et Arthur Edgehill à la batterie. On est le 23 octobre, 1958.

Quand le jazz s'habille en standard, dernier jour de la semaine et donc dernière session de ce standard où souhaite l'oreille, on va aller faire appel à des petits Français, presque des voisins, puisque ça a été enregistré à Toulouse en 1999, au mois de juillet. Ce sera donc un titre assez énigmatique. Ce sera sous la direction de Bob Wilber, pourtant, avec notamment Fletcher Anderson, Unrecorded Arrangement for Benny Goodman. Et ce sera Bob Wilber and the Tuxedo Big Band, avec quand même quelques palanquées de musiciens français, parmi lesquels peut-être celui que nous connaissons peut-être nous le mieux, c'est Michel Pastre. Il y aura également Guy Robert, il y aura Jacques Salin, et puis pour la partie rythmique, ce sera Thierry Oli, piano, Henri Charon à la guitare, Pierre-Luc Puig à la basse et Jean-Luc Guiraud à la batterie.

L'avantage du jazz, c'est qu'on peut apparemment passer d'une version big band de 17 musiciens à une version bien plus congrue, bien plus réduite, un duo. Ce sera donc cette fois-ci le duo composé de Houston Person au ténor et de Bill Charlap au piano. On est le 4 août 2006 de l'album « You Taught My Heart to Sing ».

0: Et pour terminer ces différentes versions, donc durant toute la semaine de Sweet Lorraine, il nous fallait un petit bijou. Alors je suis allé chercher ça auprès d'un musicien français, un chanteur. C'est peut-être celui qui a conquis le cœur des Américains et Américaines avec son accent de titi parisien. C'est bien sûr Maurice Chevalier.
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2: Amis auditrices et amis auditeurs de Racontez-nous votre Montpellier, bonjour. Aujourd'hui, nous allons parler de vigilantisme. Vigilantisme, vous ne connaissez probablement pas ce mot, mais l'expression « voisin vigilant » vous est moins étrangère. C'est une des formes de vigilantisme. Nous allons décrypter ce phénomène avec mon invité Mathaïs Gardenier. Merci d'être venu au micro de Divergence. Vous êtes maître de conférence en sociologie à l'Université Paul-Valéry Montpellier III. Et pourquoi avez-vous choisi la sociologie à la fin de vos études, ou en cours de vos études en tout cas?
6: Alors ça, c'est une excellente question. Je crois que c'est une passion pour comprendre la société. C'est surtout de m'apercevoir qu'on vit dans une société moderne, etc., où il se passe énormément de choses, où la science maîtrise énormément de capacités, de domaines, etc., mais de se rendre compte qu'au final, on comprend assez mal la société et que beaucoup de discours que vous allez entendre, notamment des discours politiques, sont des discours qui, au final, comprennent assez peu les phénomènes sociaux et qu'il y a beaucoup de choses à apprendre sur nous-mêmes, encore.
2: Oui. Y compris pour conduire sa vie personnelle, sa vie civique ou sa vie d'engagement public. Très bien. Vous êtes aussi responsable scientifique de l'Observatoire des discriminations de Montpellier. Je ne connaissais pas cette entité. Qu'est-ce que c'est cet observatoire? Par qui a-t-il été créé? Quelle est sa mission?
6: Alors cet observatoire, il a été initié par le service de la cohésion sociale de la ville de Montpellier.
2: Service
6: de la ville de Montpellier, qui a contacté l'université Paul-Valéry à cause d'une problématique, c'est de se rendre compte qu'il y avait des phénomènes de discrimination diverses et variées, mais qui avait beaucoup de connaissances, on va dire, sur la généralité du phénomène, mais qu'il était assez rare, en fait, de se dire, là, bon, il y a des discriminations, il y a des discours politiques, etc., mais de quelles sont les situations exactement de discrimination, quels critères, etc., par exemple, les familles monoparentales, les personnes en situation de handicap dans les quartiers politiques de la ville, qu'est-ce que c'est la situation, le vécu des personnes, et aussi, qu'est-ce qu'on peut faire par l'action sociale, par beaucoup de choses,
2: d'apporter
6: pour parvenir à lutter contre les discriminations. Et ça a amené à l'idée de faire une sociologie localisée des discriminations à Montpellier. Et ce travail sociologique, il se tient depuis 2018. On a travaillé sur beaucoup de sujets. Là, le coordinateur scientifique de l'Observatoire, il vient de faire une dernière étude là, qu'il est en train de finaliser sur les discriminations entreprises et quartiers politiques de la ville. Et l'an prochain, on va travailler sur les discriminations liées à la pauvreté, la question de la capacité d'agir aussi, et sur les familles monoparentales à Montpellier.
2: Donc une observation fine qui peut conduire à faire évoluer les politiques publiques destinées à traiter ces situations. Très bien.
6: Exactement.
2: Alors, donc, ensuite, cette activité, vous consacrez vos recherches sur les réactions sociales aux migrations. Votre thèse a été consacrée à la sociologie des foules et au maintien de l'ordre. On voit la continuité de vos préoccupations. Vous avez poursuivi cette exploration en vous penchant sur le vigilantisme et en publiant le livre titré « Vigilantisme et idéologie de la sécurité » et sous-titré « Des voisins vigilants au groupe anti-migrants ». Mais vous le savez, avant que vous nous parliez du vigilantisme, racontez-nous d'abord votre Montpellier. À votre tour d'apporter votre part au portrait de notre ville, brossé collectivement par mes invités, par petites touches successives, semaine après semaine. Quels sont les lieux ou le lieu que vous appréciez particulièrement, auquel vous êtes attaché et que vous recommandez à vos amis de passage?
6: Alors, je vais un peu contrevenir à votre consigne, parce que je ne vais pas vous donner un lieu de Montpellier, mais un lieu qui est sur le territoire de la métropole de Montpellier.
2: Pas de problème. Pas de frontières.
6: Bon, ça va. Et là, ce que j'aime beaucoup, c'est en allant de Montpellier à Palavas à vélo, on traverse un peu, on traverse la ville, etc., on traverse l'Atre. Et à un moment, on arrive au Marais avec les flamants roses.
2: Voilà.
6: Et moi, j'adore cette interstice au sein de l'espace urbain qui est juste magnifique. On a l'impression d'être au cœur de la Camargue, sauf qu'on est dans la métropole de Montpellier.
2: Mais pour vous dire, vous n'êtes pas le premier des invités qui a proposé cette balade. Et autre question, mon pèlerin que vous êtes depuis 18 ans, quel regard portez-vous sur les profonds changements que la ville a connus avec sa croissance démographique, son expansion urbanistique et, d'autres mutations ? Donc c'est le citoyen ou le promeneur de Montpellier que j'interroge.
6: Alors j'y porterai un regard de sociologue, c'est-à-dire que je trouve que c'est une ville qui est fascinante par ses évolutions à la fois politiques, urbanistiques, et on a tendance à voir Montpellier comme une ville qui serait peut-être plus riche que les autres territoires, etc. Elle est dans une certaine mesure. Mais c'est aussi une ville qui compte des très importantes classes populaires et qui est très intéressante à voir et à étudier sous cet angle aussi.
2: Très bien. Alors, nous abordons maintenant le sujet qui vous a conduit à m'inviter. Alors, qu'est-ce qui vous a conduit à travailler sur ce sujet ? Bon, j'ai expliqué rapidement que c'était dans une continuité, mais quelle a été, je dirais, la source même d'un travail plus fin sur ce phénomène ?
6: Alors, ce phénomène, c'est quand j'ai fini ma thèse en 2014, je voulais continuer à faire de la recherche, et là, je me suis rendu compte que dans les médias, sur les réseaux sociaux, je voyais une multiplication, en fait, de phénomènes, de personnes qui entendaient faire œuvre de policiers, de justiciers, sans être policiers eux-mêmes. Moi, il y a quelque chose qui m'avait beaucoup marqué, c'est à l'époque, à Calais, qu'il y avait des espèces de citoyens qui s'organisaient pour lutter contre les réfugiés, contre les migrants qui cherchaient à passer en Angleterre, et j'ai du coup, en tant que sociologue, je me suis posé la question de creuser ce sujet. Pourquoi ces gens font ça ? Qu'est-ce qu'il y a derrière ? Est-ce que c'est tous la même chose ? Est-ce que c'est des milices ou pas ? Etc.
2: D'accord. Alors, je vais vous inviter, peut-être un peu difficile, on va le voir, la diversité de ces formes de gilandine. Quelle définition générale pouvez-vous donner ?
6: Alors, je ne vais pas vous bassiner avec la définition sociologique qui est donnée par Gilles Favarel et Laurent Gaillet.
2: Un de vos prédécesseurs sur ce sujet, là-dedans.
6: Voilà, qui a écrit un livre qui s'appelle « Fier de punir le monde des justiciers hors la loi ». Mais je dirais que le vigilantisme, c'est des gens qui ne sont pas l'État, qui entendent faire œuvre de police et de justice à la place des policiers et des juges.
2: Alors, on verra dans quelle mesure et quelle forme ça prend. Alors, précisément, il y a plusieurs, votre livre le décrit bien sûr par le menu. Quelles sont les différentes formes ? Est-ce qu'il y a une espèce de typologie, bon, peut-être un peu simplificatrice, que vous pouvez indiquer ?
6: Alors la première typologie, c'est la typologie qui est le vigilantisme de contrôle de la délinquance. C'est des vigilants qui vont cibler des individus qui perçoivent, à tort ou à raison, comme des délinquants, qui vont essayer d'interpeller, de stigmatiser, voire de punir. Donc ça, l'exemple typique, c'est l'Ouest américain, un peu, hein, si vous vous rappelez de Lucky Luke, les personnes qui étaient reconduites aux limites de la ville sur des traverses de chemin de fer avec du goudron et des plumes. Ça correspond à quelque chose qui se passait réellement, sauf que c'était des sociétés secrètes de propriétaires, de journaliers, de petits propriétaires, qui ciblaient les personnes qui percevaient comme des délinquants et qui pouvaient condamner à des peines allant jusqu'à la mort. Et en fait, le goudron et les plumes bouchent les pores de la peau, mènent à l'hyperthermie et tuent. Ça, c'est le...
2: Donc, ça veut dire que ce phénomène, il se produit dans un grand nombre de pays, donc il peut prendre cette forme extrême, pour le coup. Alors, d'autres formes, quand même, on les verra à la fin de notre échange, plus douces, je dirais, mais qui relèvent un peu du même réflexe de contribution, je dirais, à la justice et de substitution aux forces dont c'est la mission officielle.
6: Alors, il y a une autre forme qui est encore plus dure, c'est le vigilantisme de contrôle de groupe social. Et là, c'est des gens qui vont s'organiser, non pas pour s'attaquer à des personnes qui perçoivent comme criminelles, mais à un groupe qui perçoivent comme criminels. Et un gros exemple de cela, là on est encore aux États-Unis, ça a été le Ku Klux Klan. C'est-à-dire qu'une fois la guerre de sécession gagnée par le Nord, les esclaves libérés, le Ku Klux Klan, c'est des milices qui s'organisent pour rétablir l'ordre et pour empêcher que les Noirs aient des droits civiques, pour empêcher qu'ils votent, pour les maintenir dans des espaces ségrégés. Et ça a été un vigilantisme qui a semé la terreur pendant des dizaines d'années dans le sud des États-Unis.
2: Donc il reste des traces actuellement, on le voit bien notamment dans les manœuvres pour la constitution des bureaux de vote, hein, les circonscriptions électorales pour écarter certaines populations. Très bien. Alors, ce sujet-là, vous l'avez un peu dit, mais quelles sont les sources, les différentes motivations ? Qu'est-ce qui conduit les gens à cette forme d'engagement, qui est un engagement comme d'autres, hein, bénévole pour le coup, et qui mérite donc d'être étudié comme tel ? Qu'est-ce qui les détermine, après tout, ces personnes ?
6: Alors, déjà, j'aurais tendance à dire que c'est une forme de mouvement social, c'est-à-dire que c'est des gens qui pensent agir pour le bien commun et qui pensent agir pour changer la société. Les motivations, elles sont diverses. Il y avait un politologue allemand qui s'appelle Thomas Schmidt-Lux qui parle de trois motivations. C'est « instead of the state », à la place de l'État. Les gens pensent que l'État est défaillant, il ne se passe rien, rien n'est fait. Ils agissent à la place de l'État.
2: Alors l'État, ils prennent l'État en défaut, comme ça l'État n'assure pas la protection des citoyens comme il le devrait, et donc ils pensent pouvoir se substituer à l'État, en tout cas, ils se donnent les moyens de le faire au moins partiellement.
6: Voilà, exactement. Ça c'est quelque chose, par exemple, qui a beaucoup lieu dans ce qu'on appelle les pays du Sud global, par exemple, au Brésil. Vous appelez la police, c'est pas sûr que la police vienne, et surtout si vous êtes pauvre. Et du coup, par exemple, dans les favelas, il y a ce phénomène qui s'est développé où c'est soit les gangs, comme le Primero Comando de la capitale, qui sont des gangs, qui sont des groupes criminels, qui sont des voleurs, etc. Mais qui ont aussi mis en place des espèces de cours criminels où s'il y a un vol, il y a un crime, ils résolvent ça, ils punissent la personne. Il y a aussi des milices qui sont liées plus ou moins à la police, qui font la même chose, qui sont des organisations de sécurité, qui sont aussi des organisations criminelles qui font ça. Donc là, c'est le cas...
2: Dans le contrôle d'un territoire, soit c'est voilà. Lié à cet aspect territorial de leur action.
6: Voilà, toujours sur un territoire, dans une favela donnée, un quartier donné, etc. Donc ça, c'est le premier. Il n'y a pas d'État, on fait à la place de l'État. Le deuxième, et c'est celui qui est peut-être plus courant dans les pays du Nord, en Europe, aux États-Unis, c'est des gens qui ne sont pas d'accord avec ce que fait l'État, ou ils pensent que l'État ne le fait pas assez bien, et eux, ils se disent « better than the state ». Donc par exemple, les milices, les vigilants anti-migrants, ils pensent que l'État n'est pas assez dur avec les migrations, ils seraient pour des expulsions de masse, certains ont les déportations de masse comme mot d'ordre, la remigration comme mot d'ordre, et ils veulent agir pour durcir le cadre des politiques migratoires.
2: Donc on voit bien ce phénomène. Hein. Bon, c'est bon, il y a quand même la relation à l'État, notamment, elle est déterminante puisque c'est elle qui conduit à ses prises de position et pas simplement ses positions et ses actions. Alors précisément, si on garde en tête que dans un État de droit comme le nôtre, les pouvoirs publics ont le monopole de la violence dite légitime. Je dis bien violence légitime, c'est la définition relative à l'exercice de la violence dans le cadre d'un État de droit. Quels sont les rapports entre ces groupes vigilants et l'État? Comment ça se passe? Dans quel type de relation de proximité, de distance ou de critique que vous avez commencé à décrire?
6: Alors justement, ce qui est intéressant en fait, c'est que le vigilantisme, c'est une forme de maintien de l'ordre, de contrôle de la délinquance, qui est elle-même une forme de délinquance.
2: Oui, parce qu'ils agissent illégalement. Hein.
6: Voilà.
2: En dehors de la loi.
6: Voilà. Après, il y a une différence. Les gens qui surveillent, par exemple, en France, on a le droit de surveiller, etc., d'appeler la police si on voit des choses. Par contre, on n'a pas le droit d'arrêter des gens, de les interpeller, de les tabasser, de les punir, de faire des punitions extrajudiciaires. Ça, on n'a pas le droit. Et en réalité, moi, j'aurais tendance à dire que ce type de phénomène, il est à la fois hors la loi. Oui. Et à la fois, si l'État le réprime très sévèrement, parce que c'est quand même des gens qui ont un peu pignon sur rue ou semi-pignon sur rue, ça ne dure pas très longtemps.
2: Donc, il y a une espèce de paradoxe, en tout cas, de système, de, je ne sais pas comment dire ça, de double système de valeurs, en quelque sorte.
6: Voilà, c'est-à-dire que le vigilantisme, souvent, quand il s'installe, quand il dure, il y a plein d'endroits où ça commence, ça dure deux mois, et là, c'est très vite puni. Mais quand ça s'installe, quand ça c'est systématisé, quand ça dure, c'est il faut qu'il y ait une forme de tolérance ou d'impuissance de la part des autorités. Par exemple, le Ku Klux Klan, ils ont tabassé, assassiné, pillé pendant 80 années et dans une, on va dire, grande tolérance de la part des agences d'État localisées.
2: Qui ferment les yeux, quoi, en fait.
6: Voilà, ils ferment les yeux.
2: Et donc, du coup, ils s'inscrivent durablement dans le paysage, comme s'ils en étaient une composante, je ne l'estime pas le mot, reconnue, quoi, de fait reconnue.
6: Voilà. Après, dans les pays comme la France, ces groupes, ils peuvent avoir une existence, mais souvent, ils vont être, ça va pas durer très longtemps. Par exemple, il y avait un groupe de chasseurs de pédophiles qui s'appelait la Ligue Antipédophile, où là, c'était des personnes qui donnaient des rendez-vous à des pédophiles, réels ou supposés, qui les tabassaient, les punissaient, les torturaient.
2: Ça,
6: c'était en France, c'est dans tout le territoire.
2: C'était
6: des groupes qui se réunissaient, qui tendaient des pièges sur Internet, qui tabassaient les personnes en ne sachant pas si elles étaient des pédophiles ou non réellement, qui les tabassaient et torturaient. Ça a pris une grande ampleur, le phénomène a duré une douzaine de mois. Après, il y a eu des descentes de police, il y a eu des personnes qui ont été incarcérées pour violence aussi. ça a aussi été le cas d'un influenceur qui a appelé à, qui disait, voilà, telles personnes sont des pédophiles.
2: C'est une espèce de lynchage organisé.
6: Ouais. Voilà, ces personnes sont des pédophiles, leur quartier, leur adresse, etc. Ces personnes se sont fait lyncher. Derrière, l'influenceur a été en prison. Donc, pour que le phénomène s'installe, il faut qu'il y ait une forme de tolérance.
2: Soit une faiblesse du dispositif de sécurité parce que l'État est faible, bon, des pays pauvres, soit, bon, pour des raisons moins avouables, je dirais, de sympathie, ou faites ce que je ne peux pas faire. Ça peut aller jusque-là, en gros. D'accord. Alors, on poursuit. Alors, la demande de sécurité par les Français, on voulait qu'elle soit véritablement fondée ou montée en épingle par certains responsables politiques est manifeste. On l'a vu encore ces jours derniers à propos de ce qu'il est convenu d'appeler le narcotrafic. Mathaïs Gardenier, quel est l'impact de cette situation sur le vigilantisme, cette attente de sécurité, encore une fois, à partir de besoins réels ou de besoins supposés?
6: Alors, ce qui est intéressant, c'est que si on prend beaucoup d'indicateurs, on n'est pas face à une explosion de l'insécurité et de la violence. Si on prend l'indicateur du taux d'homicide, qui est considéré comme l'indicateur peut-être le plus fiable de l'insécurité et de la violence dans une société, il est en décrue continue en France depuis les années 70, à l'exception de l'année 2015, liée aux attentats du Bataclan.
2: Je me permets de vous arrêter parce que cette donnée qui est fondamentale, c'est la perception de la forme la plus violente et des criminels, pour le coup, est différente, sensiblement différente de la réalité de ce phénomène. On peut le résumer comme ça.
6: Voilà, et même au-delà de ça, si on regarde la petite délinquance du quotidien, donc là, les choses auxquelles les personnes ont le plus de chances d'être confrontées, c'est les cambriolages, les roulottages de voitures, etc., sont aussi en baisse, bon, pour des raisons technologiques, hein, mais sont aussi en baisse. Par contre, la perception de l'insécurité, elle n'est pas du tout en baisse. On peut même dire qu'elle explose. Et par exemple, sur Internet, il y a un indice... Il y a un indice de l'insécurité des villes les plus dangereuses d'Europe. Montpellier est perçu par les répondants sur Internet comme la 7e ville la plus dangereuse d'Europe, mais ça ne correspond pas du tout au taux de délinquance qu'il y a à Montpellier, même si Montpellier c'est une ville où il y a des taux relativement élevés de délinquance, on n'est pas du tout à la 7e ville la plus dangereuse d'Europe, bien au contraire, mais en fait il y a un delta entre les niveaux de délinquance qui sont ce qu'ils sont, qui existent quand même, faut pas le nier, et la perception de la délinquance qui va être beaucoup plus grande. Et il y avait un sociologue qui s'appelait Laurent Mukeli qui disait que la différence...
2: Oui, Laurent Pellerin, pour le coup, des figures de la faculté de l'Université Paul Valéry.
6: Et lui qui disait justement que ce qui faisait cette différence, c'est que la violence baissait, mais par contre la tolérance à la violence, elle baissait encore plus vite.
2: Ah, d'accord. C'est-à-dire la manière dont... Oui, c'est ça. Donc, un phénomène psychosocial, en définitive, pas proprement sociologique. C'était.
6: Et il y avait un autre sociologue qui s'appelle Robert Cassel, qui est décédé, qui disait quelque chose de très intéressant aussi. Lui, il disait qu'en fait, une des causes de cela, c'est que, en fait, on est dans une insécurité, depuis les années 70, tournant de restructuration néolibérale, on est dans une insécurité généralisée. C'est-à-dire qu'on est en insécurité par rapport au logement, les prix du logement sont de plus en plus élevés, c'est difficile de trouver un logement. Par rapport au salariat, pour avoir un emploi, si on est entrepreneur, auto-entrepreneur, c'est encore pire. On a aussi une insécurité par rapport à nos droits, on paye pour les retraites, mais on n'est pas sûr d'en avoir, etc. Et qu'il y a ce qu'on appelle le réalisme capitaliste, qui est un concept de Mark Fisher, qui dit que, en fait, ça, c'est des choses sur lesquelles on pense qu'il n'est pas possible d'avoir de prise, il n'est pas réaliste d'avoir de prise sur cette insécurité de la vie quotidienne, parce qu'on pense que c'est impossible, ça ne peut pas changer. Et du coup, la seule insécurité sur laquelle on pense avoir une prise, c'est l'insécurité de risquer de se faire agresser, de se faire cambrioler, etc. Et ça, elle devient d'autant plus intolérable parce qu'on pense que c'est la seule insécurité sur laquelle on peut avoir une prise. Et du coup, il y a tout ce, selon Castel, il y a tout ce sentiment en fait, qui va se concentrer sur l'insécurité liée à la criminalité, à la délinquance, parce qu'on ne pense pas pouvoir agir sur les autres.
2: Alors, le temps file, et comme je le craignais, j'ai prévu trop de questions. On va voir comment on gère les minutes qui nous restent. Un point quand même, parce que c'est un aspect central de votre livre et de votre travail d'observation à Douvres et à Calais. Quid du phénomène migratoire et de le lien de ce phénomène avec le vigilantisme?
6: Alors, le phénomène migratoire, depuis les années 80, en fait, les migrations, avant, les migrations étaient considérées comme des choses économiques, potentiellement humanitaires par rapport aux réfugiés, etc. Elles sont amenées de manière croissante à être perçues uniquement en manière de sécurité. C'est-à-dire que les immigrés seraient perçus, seraient potentiellement des sources de problématiques de sécurité.
2: Donc des gens dangereux.
6: Des gens dangereux, voilà, que ce soit en termes de délinquance, soit en termes de terrorisme. Aussi, quelque chose sur lequel les anti-migrants axent beaucoup, sur la question des violences sexuelles, qui disent être la cause des étrangers, alors qu'en réalité, 97% des violences... 4, pardon, je dis des bêtises. 93% des violences sexuelles sont commises par des nationaux, et le plus souvent dans le cadre de la famille, d'amis, du travail, et ainsi de suite. Mais il y a ce lien entre sécurité et migration qui est devenu... Et c'est pas quelque chose qui est uniquement porté par l'extrême droite, hein. C'est quelque chose qui est devenu transversal au sein du champ politique, voilà. Et ça amène à ça
2: voilà,
6: aussi.
2: Et qui produit donc des phénomènes de gigantisme marquants. Alors, on avance, et on passe peut-être à une forme plus douce de vigilantisme avec ce qu'on appelle les voisins vigilants. Alors, qu'est-ce que c'est que cette dénomination ? Expliquez au passage d'où provient-elle, puis on aura quelques minutes pour aborder rapidement cet aspect des choses qui, pour le coup, est plus près, disons, du travail, du quotidien de nos auditeurs.
6: Alors, les voisins vigilants, contrairement à leur nom, c'est pas vraiment du vigilantisme dans le sens où c'est que de la surveillance. Les voisins vigilants, 99% des voisins vigilants, ils n'interviennent pas contre, ils ne tabassent pas de gens, ils ne punissent pas de personnes, etc. C'est plutôt un phénomène cousin du vigilantisme. C'est-à-dire le fait que les citoyens soient amenés à s'organiser pour organiser la surveillance de leur quartier.
2: Et de l'alerte, en quelque sorte.
6: De l'alerte, voilà.
2: Après, les autres formes, bon, avez-vous passé mon chat, bon, c'est ça dans mon quartier, il y a un groupe WhatsApp qui est là-dessus, hein. C'est ce phénomène-là, mais ceci dit, ça, cette forme-là, ce mouvement social, pour reprendre votre mot, je retiens ce point, il est quand même très répandu, quoi. C'est un phénomène aussi qui s'est fortement développé en France ces dernières décennies, les voisins vigilants, entre guillemets.
6: Oui, les voisins vigilants sont énormément répandus. C'est une importation aussi des Neighborhood Watch anglais. Par exemple, il y a 4 millions de personnes en Angleterre, il y a des dizaines de millions aux États-Unis. C'est une importation. D'ailleurs, c'est une Américaine qui a importé ça à Saint-Paul de Vence. Et il y a deux dispositifs. Il y a un dispositif public qui est organisé suite à la circulaire Guéant de 2011. Donc là, c'est la mairie, la gendarmerie, la préfecture qui nomment des référents, qui ensuite recrutent des voisins vigilants.
2: Des référents dans les quartiers, disons, c'est ça, des correspondants ou des référents,
6: voilà.
2: D'accord.
6: Et qui eux-mêmes s'organisent pour avoir d'autres référents. Et après, il y a la forme, on va dire, plus autogérée, où là, c'est une plateforme. C'est une plateforme qui s'appelle Voisins Vigilants et Solidaires depuis 2017, où là, c'est, entre guillemets, une plateforme de services numériques, entre guillemets, autogérée, où les référents créent leur espace, se font valider par la plateforme et ensuite s'organisent dans leur quartier.
2: Donc des formes à la fois d'organisation, d'auto-organisation locale, mais des réseaux enfin, ou des relais à la dimension de la France. Alors on avance, on a vu un peu comment ces gens-là peuvent se situer. Dans quelle mesure donc, le vote pour le Rassemblement national et plus généralement les idées d'extrême droite permettent-elles de situer politiquement les membres de ces groupes de vigilants ou de voisins vigilants ?
6: Alors moi, c'était mon hypothèse, c'est qu'il y avait une corrélation entre développement des voisins vigilants et extrême droite. Clairement, il y a des voisins vigilants qui sont d'extrême droite, proches de l'extrême droite, je dirais qu'il y a à peu près un tiers. Mais il n'y a pas de particularité par rapport à l'ensemble de l'électorat. Il y a aussi des voisins vigilants divers gauche, divers droite, républicains, et même une des plus grandes villes qui est une des plus grandes villes tenues par la France insoumise a mis en place les voisins vigilants aussi.
2: Ouais, donc on voit bien que c'est idéologiquement composite, peut-être parce que ça correspond à une attente sociale que vous avez rapidement décrite. Mais est-ce que toutefois, quand même, le fond même, je dirais, les valeurs ou les repères idéologiques qui animent ces personnes, ils sont quand même très marqués à la droite ou à l'extrême droite. En tout cas, il me semble traduire une certaine vision de la société et du rôle que chacun peut y avoir.
6: Alors moi, je retournerai le propos en disant que à l'inverse, les voisins vigilants vont dire les personnes potentiellement étrangères du quartier sont potentiellement une menace, sont organisées pour les surveiller. Ça, et aussi souvent une peur des classes populaires qui sont plus pauvres, qui pourraient venir voler, etc.
2: Surtout si elles sont dans le quartier voisin, pour le coup, comme on le sait.
6: Voilà. Et d'autant plus si ces classes populaires sont peut-être de certaines origines. Mais moi, j'aurais tendance à dire que ce terreau de... Il y a un sociologue qui parle de conscience sociale triangulaire, c'est-à-dire le fait d'avoir peur des classes populaires les plus précaires, souvent qui sont d'origine étrangère, qui ne sont pas blanches, etc. C'est quelque chose qui est transversal, Et moi, j'aurais plutôt tendance à dire que c'est quelque chose qui est une composante de notre société, on va dire, sous une période néolibérale, et que l'extrême droite va capitaliser là-dessus, va travailler là-dessus, va faire des campagnes dessus. Mais si on regarde historiquement l'extrême droite, l'histoire de l'extrême droite, c'était pas du tout les obsessions de l'extrême droite. L'immigration et l'insécurité n'étaient pas du tout les obsessions de l'extrême droite. C'était la guerre, c'était les juifs, c'était les francs-maçons, c'était le communisme. Mais c'était pas du tout l'immigration et l'insécurité.
2: Mais alors, ceci dit, est-ce qu'il y a des sources qui sont à la fois du côté, je dirais, des ressources des personnes liées aux prestations sociales, la contestation que les prestations sociales soient attribuées à ces personnes désignées, et aussi des questions plus identitaires, je dis de la référence aux origines. Est-ce qu'il y a là aussi les sources, je dirais, les fondements de ce phénomène se trouvent également là, dans ces deux composantes, dans ces deux façons dont la société fonctionne?
6: Pour les voisins vigilants
2: Les voisins vigilants, oui, bien sûr. Oui.
6: Alors moi, ce que j'aurais tendance à dire chez les voisins vigilants, c'est plutôt... Moi, ce qui m'a sidéré chez les voisins vigilants, c'est qu'il y a effectivement une partie des communautés que j'ai vues, c'est des gens qui sont à proximité d'un quartier, qui sont à proximité de quartiers pauvres, et où il y a réellement des actes de délinquance qu'ils ont identifiés il y a 1, 2, 3 ans. Et là, ils s'organisent pour se prémunir de ces personnes qui perçoivent comme une menace. Mais ça correspond à une population et une menace. Bon, après, il peut y avoir des clichés, etc.
2: Oui, c'est ça,
6: mais moi, ce qui m'a le plus sidéré, c'est que la plupart des voisins vigilants, ils n'identifient pas d'actes de délinquance immédiate d'appropriation dans leur quartier.
2: Voilà. Eux, oui.
6: Ils ne se sentent pas immédiatement menacés. Il n'y en a pas eu. Il n'y a pas de quartier à côté où pourrait y avoir de la délinquance. Mais ils s'organisent, entre guillemets, de manière préventive. C'est il pourrait y en avoir, donc il faut organiser la surveillance. Et ça, c'est ce qui m'avait le plus surpris.
2: C'est la principale découverte que vous avez faite dans votre travail de recherche. Alors, comme on le sait, les élections municipales auront lieu dans 3 mois. Est-ce que la participation en groupe de voisins vigilants, on le voit avec d'autres formes d'investissement, d'engagement, peut constituer un tremplin pour figurer en bonne place dans une liste de candidats? Vous avez pu regarder ce phénomène ou cette forme-là de résultante du vigilantisme?
6: Complètement. Surtout, en fait, c'est pas les voisins vigilants de base, non, mais les référents, les gens qui organisent ces communautés-là ont systématiquement des liens.
2: Qui sont un peu leaders, quoi, qui se portent en avant, ou qui sont les porte-parole.
6: Oui. Voilà, les organisateurs des voisins vigilants ont systématiquement un lien. Il y a même un voisin vigilant qui devient adjoint à la sécurité. D'autant plus que les mairies, elles aiment bien le dispositif des voisins vigilants, parce que l'alternative, c'est faire une police municipale ou la vidéosurveillance. Qui coûte très cher, d'autant plus qu'une fois qu'on paye des caméras, il faut payer quelqu'un pour les regarder, quand il n'y a pas vraiment de délinquance. Bah, quel est l'intérêt d'avoir des caméras qu'on ne peut pas forcément regarder, etc. Donc les voisins vigilants, à l'inverse, ils sont utilisés, ils sont favorisés par les mairies, qui le voient comme un outil, entre guillemets, pour faire du sécuritaire pas cher.
2: Alors, dernière question, je vous remercie d'y répondre brièvement. Je l'explique, j'ai d'ailleurs me suis appuyé sur les dernières lignes de votre livre. Je rappelle son titre, Vigilantisme et idéologie de la sécurité. Peut-on résumer votre analyse en disant que les mouvements de vigilance, alimentés par l'extrême droite, au moins en partie, vous l'avez dit, contribuent à la demande de protection croissante de la part de l'État et influent sur la situation politique en faveur de l'accroissement de l'autoritarisme dont on a vu qu'il avait évolué. Est-ce que voilà, bon, si on résume un peu abruptement, je dirais, ce que votre livre tente à démontrer, observation et analyse à la clé.
6: Complètement, ce que j'aurais tendance à dire, c'est que le besoin de sécurité, c'est quelque chose qui est très difficile à satisfaire, et que le besoin de sécurité, quand on est face, quand on a peur, quand on se sent menacé, plus on a peur, plus on se sent menacé, plus on a besoin de... plus on ressent le besoin de, on va dire, de mesures sécuritaires fortes. Des mesures sécuritaires fortes, c'est aussi des mesures autoritaires, et c'est des mesures qui, en règle générale, sont difficilement... qu'il est difficilement possible pour un État qui a des garanties de contrôle de ce que fait l'État, de contrôle
2: de respect
6: des droits, de série de garanties. Un État moderne qui a ces séries de garanties a du mal à satisfaire un besoin absolu de sécurité.
2: Eh bien. Alors ce sera, je la mets en train d'avoir des pointillés, votre conclusion. Mathias Gardonnier, je vous remercie et à une prochaine fois peut-être.
6: Merci beaucoup.
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1: 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Johnny, hein, Billy Idol, Scorpion.

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8: Bonjour à tous, bonjour à toutes. Les stocks de maquereau s'épuisent. Le thon est de retour, comme la coquille Saint-Jacques, mais le cabillaud va manquer. Donc après avoir disparu complètement des côtes de Saint-Pierre et Miquelon. Les chercheurs avaient prévenu les pêcheurs, mais les armateurs de chalutiers n'ont rien voulu entendre, accusant le réchauffement climatique du départ des morues. Finalement, leur niche écologique a été envahie par les méduses, puis par les crabes, et elles ne sont jamais revenues. Donc on parle beaucoup de la pêche hein, et nous consommons toujours plus de produits de la mer puisque depuis les années 50, nous en consommons 10 fois plus. Alors il faut poursuivre la réglementation car il est aujourd'hui prouvé que l'on surpêche à cause de bateaux plus grands, de filets plus efficaces ou de technologies de détection plus avancées comme les radars. Et comme le disaient les chercheurs, hein, ces équipements permettent d'aller en mer chaque jour alors qu'avant, par gros temps, on restait sur la terre ferme et le poisson se reposait. Aujourd'hui, la guerre de la pêche, c'est tous les jours. Et ce n'est pas nouveau. Dans les années 70, pour les plus vieux, on assistait dans le golfe de Gascogne à de véritables combats en mer. Les bateaux brûlaient, les hommes se déchiraient, voilà. Et puis les choses se sont doucement améliorées avec la création des ZEE, les zones économiques exclusives, ces bandes de mer ou d'océan qui ne peuvent s'étendre au-delà de 200 miles, soit 370 km à peu près, qui sont situées entre les eaux territoriales et internationales. Les États côtiers sont responsables depuis la signature des accords dits de Montego Bay en 1982. Et à ces zones réglementées sont venus s'ajouter d'autres espaces réglementés, toujours sous la responsabilité de l'État côtier, des aires marines protégées. Mais la pêche illégale continue et se poursuit. Écoutons donc Philippe Valette, qui est chercheur, qui a longtemps été directeur du musée Nausicaa et qui est maintenant à la Fondation de la mer.
9: L'origine des réglementations sur la pêche, c'est que jusqu'à au 19e siècle, disons, les moyens mécaniques de pêche suffisaient à réguler la pêche par eux-mêmes, puisqu'il y avait beaucoup de poissons, et que les moyens mis en œuvre pour les capturer étaient toujours inférieurs à ce qui aurait pu être critique pour atteindre la viabilité d'un stock. Avec la mécanisation des bateaux, eh bien, on est arrivé à des moyens extrêmement performants pour pouvoir capturer le poisson. Et donc, ce qui paraissait être une manne sans fin, en fait, s'est avéré une manne avec des limites. Et donc, il a fallu que l'on commence à mettre des règlements en place pour pouvoir gérer, comme on dit, les stocks de poissons. Aujourd'hui, on a en gros 80 millions de tonnes qui sont pêchées chaque année en mer par la pêche mondiale. Et on estime que la pêche INN représente 20% de ça en plus, vous voyez. Donc c'est énorme. Et ça représente beaucoup d'argent. Évidemment, toute cette pêche INN est là qu'un objectif, c'est de faire de l'argent. Hein. Et donc, on met à terre environ 20 millions de tonnes, 15 millions de tonnes de poissons qui n'est pas déclaré. Ça représente des milliards de dollars. Il y a des endroits dans le monde où on estime que la pêche INN, c'est les 2/3 de la pêche sur un stock précis, vous voyez. La pêche INN, c'est-à-dire illégale, non comptée, non réglementée, c'est un phénomène mondial qui est une plaie mondiale qui finalement empêche de bien gérer les stocks de poissons et d'assurer la survie non seulement de ce qu'il y a dans la mer, mais aussi la survie des populations qui en vivent. C'est quelque chose qui va de la simple sous-déclaration d'un pêcheur jusqu'à de l'esclavage moderne sur des bateaux esclaves qui sont inconnus de tout le monde et qui ont bien sûr tout leur système satellite coupé et qui pêchent 365 jours par an avec des hommes esclaves à bord qui, pour certains, ne reverront jamais la terre puisqu'ils meurent à bord.
8: Donc, on vient de voir là un des plus grands fléaux qui menacent aujourd'hui la pêche, mais il y en a d'autres, et le débat est assez difficile. Bien sûr, la protection avance, et on peut dire par exemple qu'en 1970, 25% des stocks seulement étaient bien gérés en Europe, contre 70% aujourd'hui. Donc ça, c'est pour répondre à tous les échos anxieux. Les choses bougent quand même et les choses avancent. Malheureusement, le progrès avance également. Et il faut parfois le surveiller et parfois faire des choix de progrès. En tout cas, le débat est difficile parce que chacun accuse l'autre. Les pêcheurs artisanaux accusent la pêche industrielle, les ONG dénoncent le non-respect des aires marines protégées et demandent l'interdiction des outils bulldozers. Les scientifiques travaillent de plus en plus sur les quotas, mais il faut des années pour les faire accepter par les pêcheurs. Et même quand arrive la loi, comment est-elle respectée ? Enfin bref, si la loi sur la haute mer entre en vigueur en 2026, c'est la fameuse BBNJ, de nouvelles zones seront cette fois créées en pleine mer, elles aussi réglementées. Ce sera une révolution pour la pêche et surtout pour sa réglementation. Cependant, les pêcheurs résistent à ces mesures qui modifient leurs habitudes. Au cas par cas, le combat se poursuit et en interdisant par exemple l'usage d'un outil ou en agissant sur des aides toxiques comme les subventions. C'est ce que l'association Bloom, qui est dirigée par Claire Nouvion, préconise en insistant sur les mauvaises pratiques de la pêche industrielle et sur la nécessité de sauvegarder la pêche artisanale. Déjà, Bloom a eu raison de la pêche électrique, savez-vous ? Vous rappelez-vous, ce fut un long combat, mais tout n'est pas résolu. L'océan a été trop longtemps négligé. Aujourd'hui, le débat se crispe. Il faut accélérer les décisions. Malheureusement, à Bruxelles, pour la pêche comme pour l'agriculture, ce sont les grands lobbies qui se sont imposés. Écoutons la colère de Claire Nouvion contre notamment les grands lobbies de la pêche industrielle.
10: Toute la législation européenne, puisque c'est au niveau européen que ça se joue hein, pour la pêche, oui. Elle est tenue par les lobbies industriels et d'ailleurs le représentant des pêcheurs français, à l'époque de la réforme de la politique commune de la pêche, en 2013, je me souviens très bien, il nous avait dit « Vous commencez à nous emmerder avec votre petite pêche ». Et on lui avait dit « Notre petite pêche ? Mais vous voulez rire ?» Ce sont vos pêcheurs. 75% des bateaux aujourd'hui en France font moins de 12 mètres. Et donc, ils sont où sont les individus qui défendent cette pêche-là ? La pêche vertueuse, elle est défendue par qui ? Par les ONG, personne d'autre. C'est ahurissant. Et donc, heureusement, on a quelques relais politiques au Parlement européen qui comprennent ça. Et grâce au bilan, justement, qu'on leur a présenté hier, se sont dit, en fait, on a fait tout faux. Les politiques ont choisi de financer et de soutenir la destruction de l'océan et de l'emploi.
11: Claire Nouvion, est-ce qu'on risque une explosion des importations de poissons ou de produits de la mer?
10: Merci d'en parler. Parce que, justement, quand on parle de ça, ceux qui vous disent, les écolos veulent tuer la pêche, en fait, ce sont les lobbies industriels qui aujourd'hui font quoi ? Sont en train de prévoir, si vous avez vu passer ce sujet qui est complètement ahurissant, qui prévoit depuis le port de l'Orient d'investir au sultanat d'Oman dans un port industriel pour à terme importer du poisson par avion. Donc on est sur le summum du délire, on va dire, écologiste, et alors d'un point de vue empreinte carbone, on fait pas mieux. Et donc ce sont ceux qui ont détruit la ressource, détruit l'océan, détruit l'emploi, qui en fait veulent maintenant importer du poisson par avion. Vous vous rendez compte ? Alors je vais vous dire, il ne faut pas laisser la pêche aux lobbies industriels et à leurs représentants politiques actuels. C'est eux qui sont en train d'enterrer, y compris les pêcheurs artisans.
8: Et vous savez, ben, ce combat, ça se paye. Depuis qu'elle a largement exprimé son opposition aux chaluts en eau profonde, Claire Nouvian était aujourd'hui victime de violences. Notamment, la porte de son appartement a été badigeonnée de peinture et elle a été victime de plusieurs agressions. Le droit, donc, avance. Mais il avance aussi grâce aux volontés nationales. Cet été, il faudra par exemple suivre le débat entre les pêcheurs français et les Anglais. Et cela risque de faire beaucoup de bruit, puisque les Anglais, suite aux conclusions de la COP 16, rappelez-vous, c'était en novembre dernier sur la biodiversité, donc ils ont annoncé une extension de l'interdiction de la pêche au chalut de fond dans leurs eaux. Cela représentera une surface totale de 30 000 km² contre 4 000 actuellement. En effet, depuis mars 2024, le chalut de fond est interdit dans 13 aires marines protégées britanniques, donc 5 en mer Celtique, 7 en Manche et mer du Nord, pour une superficie donc avant de 4 000 km², comme je vous l'ai dit tout à l'heure. Les documents fournis par les Britanniques détaillent les raisons du classement en aires marines protégées, que ce soit la protection des sédiments ou d'espèces marines telles la moule bleue ou la praire d'Islande. Déjà très sévèrement touchée par les crises successives qui étaient liées au Brexit, à la pandémie du Covid-19 et à la hausse des prix de l'énergie, les pêcheurs français se trouvent en sale situation. Et on ne peut se contenter de mesures unilatérales, car cette mesure britannique pourrait signer l'arrêt de mort de la filière française et elle fait douter également des discussions difficiles qui vont avoir lieu pour la renégociation en 2026 de l'accord de coopération et de commerce entre l'Union européenne et le Royaume-Uni. Les mesures multilatérales sont plus conformes à la réalité d'un poisson qui ne connaît pas les frontières, mais elles sont aussi plus difficiles à faire respecter. C'est le cas en Guyane, où les lois de protection édictées par l'Europe ne touchent pas les voisins, que sont le Brésil et le Suriname, et qui continuent à piller la mer malgré le fait que leur bateau ait été coulé ou que leur filet ait été confisqué par les autorités guyanaises. Patrick Lecante, qui est maire de Montcinéry-Tonnégrande et président de la commission de l'eau et de la biodiversité en Guyane, nous l'avons rencontré à Nice. Et il mène sans relâche cette bagarre contre la pêche illégale.
12: La première, c'est la question de la pêche INN, illégale, dans nos eaux territoriales, parce qu'en définitive, on assiste à une quasi-disparition donc, des espèces emblématiques de notre territoire. Je veux parler donc, déjà de la coupa rouge, qui est la protéine animale donc, de la mer la plus consommée. Et donc on risque finalement d'avoir une problématique alimentaire assez grave, tout simplement parce que les flottes qui nous viennent de nos pays voisins, faut pas s'y cacher, parce que ces ressources halieutiques ont disparu chez eux, viennent donc capturer. Donc,
10: la coupa rouge aurait disparu déjà de pas mal de lieux.
12: Il aurait quasiment disparu donc, du Guyana et du Suriname. La question de la surpêche existe aussi du côté donc, du Brésil voisin, donc l'état de l'Amapá. Et en définitive, donc, l'ensemble des petits pêcheurs, des pêcheurs côtiers, viennent donc, finalement exercer leur métier. Mais cela vient bien évidemment concurrencer nos petits pêcheurs qui, eux, se retrouvent en grande difficulté face à une armada, finalement, de pêcheries qui nous viennent donc des pays voisins.
10: Alors, il n'y avait pas seulement lié à cette pêche illégale le problème de la coupa lui-même, donc des protéines, mais il y avait aussi tout un trafic qui se faisait autour des vessies natatoires.
12: Alors c'est effectivement vrai puisque nous savons que finalement on est vraiment sur une seule planète et que cette vessie natatoire était très prisée par les populations chinoises et en définitive donc elles viennent augmenter finalement le risque, la pression sur la pêche en récupérant les vessies natatoires des coupas rouges, voire en prélevant également les ailerons donc de nos petits requins. Donc vous voyez que c'est un ensemble de choses qui nous fait nous dire qu'il va falloir qu'on regarde ici attentivement à l'UNOC, parce que c'est le lieu, grâce à l'État français, l'Union européenne, mais également les discussions que nous pourrons avoir avec nos pays voisins, pour faire en sorte que finalement nous rétablissions une diplomatie vraiment de cette économie qui est consubstantielle finalement du plateau des Guyanes.
8: Alors, vous me disiez également que cette pêche illégale avait une autre conséquence sur une des espèces emblématiques de la Guyane.
12: Oui, tout à fait. On assiste à la quasi-disparition, là aussi, de cet animal marin préhistorique qui a survécu finalement à toutes les grandes périodes, à la fois les périodes de glaciation et de réchauffement. S'il y a une quinzaine d'années, on pouvait observer au moins 15 à 20 000 pontes de tortues luttent sur nos côtes, et en particulier sur la plage de Yalimapo. Aujourd'hui, à dire d'experts et des associations environnementalistes qui s'occupent de cette question, il ne resterait plus que 6 à 8 femelles. Donc c'est dire qu'en définitive, ça y est, comme on dit chez nous, la messe est dite, l'espèce est en voie de disparition grave. Et là, c'est une alerte que je fais à l'ensemble des autorités pour faire en sorte que nous puissions certainement donc sauver cette espèce que nous devons finalement pour les générations futures. Alors c'est directement lié à la pêche illégale à 80%, à cause donc des filets donc qui ont des mailles beaucoup trop petites, alors que nos pêcheurs donc grâce au WWF a mis en place une technique de pêche qui permet donc aux tortues donc de s'échapper de ces filets. Et puis c'est lié aussi donc directement au réchauffement climatique, parce que le sable étant beaucoup plus chaud, et bien ce sable trop chaud n'arrive plus à réguler finalement le sexe donc des tortues entre mâles et femelles, donc tantôt trop de mâles ou trop de femelles à cause du changement climatique et du rehaussement finalement de la température du sable. Donc tout ça c'est lié.
8: Plus la montée des eaux, puisque la plage de Yalimapo, où elle venait pondre habituellement, est en train de disparaître.
12: Ah, complètement, le cordon sableux a carrément disparu à Yalimapo, comme il est en train de disparaître, au risque de disparaître grandement du côté des plages de Rémière. Donc c'est un ensemble de choses, et donc notre biodiversité que nous devons au monde, puisque c'est ce que nous offrons, donc est en grand danger. Donc c'est vraiment le cri du cœur que je voulais vous signifier grâce à votre entremise.
8: Oui, mais j'ai encore une question à vous poser, parce que vous êtes ici, c'est sans doute... Alors, il y a eu énormément de mesures qui ont été prises déjà pour essayer de lutter contre cette pêche illégale. Et aujourd'hui, justement, quel bilan vous faites de ces mesures et qu'est-ce que vous attendez, qu'est-ce que vous espérez?
12: Alors, le bilan du plan national, donc tortue lutte, tortue marine, a été fait. C'est un bilan très négatif, y compris reconnu par les services de l'État. Le 23 mai dernier, donc, nous avions, dans une réunion très officielle que j'ai animée, fait ce constat, ce triste constat. Il s'agit aujourd'hui donc de réfléchir à un troisième plan, plus territorialisé, avec finalement une implication plus forte des autorités locales, des maires, de la collectivité territoriale, mais aussi des habitants, pour faire en sorte que nous ayons finalement donc tous conscience, la société civile comme les institutionnels, mais également donc les entreprises privées, l'obligation finalement de préserver notre biodiversité marine.
8: Mais alors, il faudrait que qu'il y ait un accord entre les lois des pays, Brésil, Suriname, France, pour y parvenir, pour lutter contre cette pêche illégale.
12: Faire en sorte que l'Union européenne puisse exercer sa propre pression sur les pays tiers, donc hors Europe, puisqu'il s'agit donc de cela aussi, et conditionner finalement l'aide européenne à un respect donc de la réglementation en matière donc de pêcherie illégale. Et puis enfin donc dire à l'ensemble donc du monde que nous existons et qu'il faut que la Guyane et sa voix soient entendues dans ce grand concert des nations.
8: Alors, pour bien comprendre, effectivement, il y a peut-être quelque chose que vous devez savoir, c'est que la réglementation du sexe des tortues est liée à la température. Cela a été mis en vigueur, on a découvert cette chose grâce à Frette, qui a été un des scientifiques qui s'occupait des tortues luttes sur Wallimapu, et qui a découvert que certains changements de température avaient une incidence donc sur le sexe des tortues. Alors, n'oublions surtout pas que à ce réchauffement qui est dû au réchauffement climatique, s'ajoute également de l'enfouissement de plastique dans le sable qui maintient sa température élevée et qui joue lui aussi un rôle sur les fonctions donc de reproduction des tortulutes. En tout cas, face au fléau de la pêche illégale, parfois l'État côtier est complice. Donc le cri d'alarme de M. Lecante, enfin du maire de Montcinéry, n'est pas seulement destiné à ses voisins, au Brésil et au Suriname, il est aussi destiné à la France, hein, qui devrait être capable de gérer les problèmes qui sont liés au pillage de ses côtes et qui, malgré un grand effort, n'y parvient pas. Donc, en tout cas, il continue cette bagarre. Alors donc, on l'a dit, parfois l'État côtier est complice et il vend les ressources du bien commun qu'est l'océan au détriment des citoyens, comme on le voit en Afrique, où des chalutiers de 150 mètres de long pillent les côtes du Sénégal ou du Kenya, qui étaient jadis très poissonneuses. Aujourd'hui, les filets reviennent souvent vides et le poisson se fait rare, hein, notamment à cause des méthodes industrielles et destructrices de ces chalutiers étrangers, chinois, tanzaniens, italiens, qui pillent les fonds marins au mépris des règles. Le poisson que vous mangez, c'est du poisson volé, nous disait Anis Ibrahima Ba, qui œuvre à la cogestion des pêches en Mauritanie. Et puis, il y a 15 ans, un nouveau péril est arrivé. Les usines de farine et d'huile de poisson. Ces dernières exploitent les petits poissons pélagiques de la région, les sardinelles, les chinchards, les bongas, les maquereaux, pour les transformer en nourriture pour poissons, c'est-à-dire en farine. Et plutôt que de nourrir la population locale, ces précieuses ressources en protéines atterrissent directement dans l'estomac des saumons, des bars et des autres poissons d'élevage dont se repaissent les Européens et les Asiatiques. L'aquaculture, pour la première fois, s'est imposée effectivement comme alternative et elle a produit mondialement 94 millions de tonnes de poissons. Mais c'est une autre histoire, un autre secteur à réglementer. Comme quoi, tout progrès pose toujours question à l'écologie. La préservation de l'avenir des océans n'a pas fini de nous occuper.
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1: 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Vous êtes-vous déjà demandé ce que c'est que le temps? 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C'est seulement alors qu'on s'aperçoit combien il passe vite, combien rapidement il dévore les minutes l'une après l'autre.

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Traditionnellement, l'été est le temps du repos, de la détente. C'est aussi le temps du changement, des migrations, où le citadin reprend contact avec la nature, tandis que le rural aspire à sortir de son horizon familial.

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0: et bienvenue à une nouvelle semaine de Manches sur l'émission dédiée à la danse, à l'espace chorégraphique, à ces espaces mentaux qui nous font rêver, qui nous font penser à la danse. Et aujourd'hui, j'ai une invitée spéciale qui nous parlera de son parcours et de sa façon de s'approcher à la danse. Bonjour Sharon.
1: Bonjour Ross.
0: Je te demanderai de te présenter, comment on peut t'appeler selon ton CV, aussi l'appréciation que tu donnes de toi-même en tant que professionnelle.
1: Ben, c'est pas simple parce que j'ai eu plusieurs vies professionnelles. Mm-hmm. Donc j'ai commencé comme prof de composition et d'improvisation en Israël. J'ai dirigé des écoles et des conservatoires de danse. J'ai accompagné des jeunes danseurs dans leur parcours. Donc ça, c'était ma première vie professionnelle. Mmh. Bon, avant ça, bien sûr, j'étais élève jeune danseuse, mais assez vite, j'ai vraiment consacré ma vie professionnelle à la transmission. Mmh. Et après, en arrivant en France, je rencontrais Yuval Pick, qui venait d'être nommé à la tête du Centre chorégraphique national de Rieux-la-Pape. Et après un an et demi...
0: Ce centre chorégraphique est situé à Lyon.
1: Voilà. Et quelques temps après, je suis devenue son assistante et aussi la coordinatrice artistique du centre chorégraphique. Et dans ce temps-là, pendant 10 ans, j'accompagnais Yuval dans ses créations, les danseurs de la compagnie, parce qu'on avait une compagnie permanente. Et j'étais aussi responsable de tous les contenus de nos projets de transmission avec des publics très divers.
0: D'accord.
1: Et en parallèle de mon travail au CCN, je créais, fondais l'association qui s'appelle Danser sans frontières. Et dans le cadre de mon association, j'ai mené plusieurs projets avec un groupe de jeunes issus de quartiers de politique de la ville à Rieux-la-Pape. Et on a fait plein de projets de création, de projets de rencontres en danse avec des groupes mixtes, avec un groupe israélo-palestinien, avec un groupe au Bénin. Voilà, on a utilisé entre guillemets la danse comme un outil de rapprochement des gens.
0: Des frontières, justement.
1: Voilà.
0: Et c'est de quelle année cette association ?
1: C'est de 2014. Bon, elle existe toujours, mais on a un peu clôturé ce chapitre en 2024, donc 10 ans de travail avec ce groupe.
0: Avec ce groupe
1: des jeunes.
0: C'était binational, là, un peu.
1: Non, c'était que des jeunes de Rieux-la-Pape, mais de toute origine. Mais on a fait des projets avec d'autres jeunes, des jeunes du Bénin, des jeunes d'Israël, de Palestine. Donc il y avait cette volonté de rencontrer l'autre par la danse, par le corps. Et c'était très fort pour tous ceux qui ont participé à ce projet.
0: Et si on avait possibilité de résumer en 3 mots ces contacts avec Yuval, que pourrais-tu nous en dire en ce qui concerne l'espace chorégraphique, la danse?
1: Et avec Yuval, j'avais peut-être 3 missions qui étaient c'est un nouveau parcours pour moi, même si c'était un peu la continuité de ce que j'ai fait avant. Mais je l'accompagnais dans son processus de création, donc c'est beaucoup de travail d'inspiration, d'amener des questionnements, d'inspiration, d'ouvrir son champ de possibles, de structurer sa pensée, ses rêves, on peut dire. Oh. Et après, voir avec lui comment on peut justement... Et mettre ses rêves au studio et réaliser ce qu'il a envie, ce qu'il a vu dans sa tête. Comment on peut travailler avec les danseurs? Qu'est-ce qu'on demande aux danseurs pour que ça donne ce qu'il a envie de voir ou de sentir de leur corps, de leur âme? Donc c'était tout un travail très holistique, je peux dire, avec Yuval et avec les danseurs aussi, parce que voilà, quel chemin on choisit pour avoir un résultat. Et l'idée, c'était pas... La forme n'était jamais plus importante que le processus ou le contenu. Donc il fallait trouver un tuyau, un tunnel pour que l'eau de la créativité puisse
0: circuler.
1: Et puis, on a fait un grand travail sur sa méthode qui s'appelle Practice Yuval Peak. Donc ça, c'était un travail de structuration des pensées, de méthodologie, de comment on peut construire une méthode. En fait, la méthode était là, déjà, parce que on va la pratiquer, mais on l'a nommée, on l'a donnée à un cadre d'existence. Et maintenant, elle est enseignée un peu en France, dans beaucoup d'écoles, des formations, et aussi à l'étranger, et à Londres, dans d'autres pays d'Europe, aux États-Unis. Donc c'est chouette, ça commence à être reconnu.
0: D'accord. Et le bonheur dans tout ça, dans ton expérience, est-ce qu'il a une place, le bonheur, dans...
1: Ben moi, très rapidement, je me suis vraiment allée vers la danse somatique, on peut dire, les pratiques somatiques. Donc, toutes sortes, d'ailleurs. Et pour moi, la danse, ouais, le corps, le mouvement, la danse, elle ramène toutes les strates qui nous construisent. Et dans une harmonie ou dans le même moment, donc c'est le moment présent, on peut sentir tout ce qu'on est et tout ce qu'on a dans le corps et tout ce qu'on est. Et je trouve que ce moment qu'on arrive à sentir toutes les couches de notre être, c'est un moment de bonheur, tant que je l'entends.
0: D'accord. Et quels pourraient être les pièges à éviter à partir de ce que tu as pu partager avec les jeunes, avec les danseurs? Je pose cette question souvent parce qu'il y a des petites astuces que chaque chorégraphe adapte selon son parcours. Par exemple, il y a des personnes qui ne travaillent pas avec des miroirs, ou avec miroirs, avec des chaussettes, sans chaussettes. Ou ça peut aller un peu plus loin aussi sur comment donner l'instruction, comment rendre puissant un tel exercice, etc. Je sais pas, il y a plein de façons d'aborder ma question.
1: Oui. Ouais. Moi, j'ai toujours senti que la forme en danse, et si je peux dire, peut-être c'est un peu extrême, mais elle est dangereuse. Dans le sens où, si on pense qu'à la forme, et à la ligne, par exemple, ou toutes sortes de formes, et on peut très vite oublier son corps. Parce qu'on n'est pas tous pareils. Et d'ailleurs, nos formes ne seront jamais pareilles. Et je trouve que souvent, comme on veut exécuter exactement comme il faut, ou comme quelqu'un d'autre, ou comme le prof ou la prof, et ça nous évite d'écouter son corps et ses envies aussi, mais aussi les possibilités que son corps, il a. Chacun est différent. Et je trouve que ce qui est intéressant, c'est de trouver... de trouver une manière pour produire des formes, parce que c'est quand même la danse produit des formes, n'importe quelle danse, mais pas le produire comme une finalité absolue, mais comme une invitation, en fait, de vivre quelque chose. Par exemple, dans la méthode de Yuval, il a je sais pas si on peut dire qu'il a inventé, mais il a créé quelque chose que je trouve très puissant. C'est qu'à la place de formes, chaque mouvement est une action. Et en fait, on fait une action. L'action crée des formes, mais pas qu'une forme. Et chacun, dans la manière qu'il fait cette action, qu'il réalise cette action, il crée des formes. Donc ce qui est important, c'est l'intention derrière cette action. Et après, la forme sera toujours juste, parce que derrière, l'intention est juste. Donc c'est... J'ai trouvé... Je me suis vraiment identifiée avec, ouais. avec cette façon de voir le mouvement.
0: Bah c'est drôle parce qu'on parlait justement dans un autre épisode, quand on parlait de danse contemporaine, justement, cet espace très mental entre la création et après le moment de partage, c'est-à-dire le moment où ça va réellement être ostensible et réel, le mouvement, et qu'il y a tout un travail, que c'est justement c'est ça qui distingue un chorégraphe d'un autre, c'est toutes ces réflexions qui précèdent le mouvement lui-même, non ? Et voilà.
1: Je trouve aussi que quand on donne vraiment l'importance à l'intention derrière le mouvement et pas la forme que le mouvement produit, ça crée aussi une présence scénique qui est très intéressante. C'est-à-dire, c'est une présence scénique du moment présent. Parce qu'on essaye de réaliser des actions, des intentions et pas des formes. Et donc, il y a moins de ce stress d'être comme il faut. Mmh. Et on est plus dans le moment, je sais pas, il y a une présence pour moi plus épaisse quelque part.
0: Oui.
1: J'ai vu ça sur les danseurs qui ont pratiqué ça, et même sur les acteurs, parce que c'est pas que la danse, mais le théâtre aussi, il y a une présence physique forte sur scène, et ça, c'est très visible en fait.
0: Quelle place a pour toi la transmission dans tout ça, sachant que ma question va plus en dehors de l'école, parce que la danse est une discipline indisciplinée qui malgré des diplômes, malgré plein de choses, elle échappera toujours à toutes sortes d'établissements et des notations.
1: Je sais pas, peut-être ça sera un peu cliché, mais je trouve que vraiment la transmission est partout. Je trouve que c'est la transmission, c'est pas du tout qu'un cours de danse. Mmh. Ça peut être à deux, ça peut être dans l'espace public, ça peut être sur scène, parce que pour moi, même le spectacle, c'est une forme de transmission ou de partage. Et donc, je trouve que presque chacun... En tout cas, pour moi, chaque danseur et danseuse, ça c'est sûr, doit être aussi transmetteur. Donc, dans le sens où il a cette envie de partager et de transmettre quelque chose à l'autre. Parce que quand on transmet, on reçoit. Il y a un donner-recevoir qui circule entre nous. Donc, je donne. C'est pas quelque chose de vertical. C'est pas moi le sachant, moi j'ai le savoir et je donne à quelqu'un, mais c'est un partage, en fait.
0: C'est un partage entre...
1: Et donc, c'est pour ça que comme c'est horizontal, ça existe partout, mais des fois, on le repère pas.
0: Mmh. Mais on l'oublie, oui.
1: On oublie, voilà. Et je trouve que c'est très important pour les danseurs, peut-être d'aujourd'hui, d'avoir cette notion.
0: Aujourd'hui, Sharon Eskenazi nous a ramené une musique spéciale qui te plaît bien. Tu pourrais la présenter pour qu'on l'écoute dans notre petite pause.
1: Oui, j'adore ce musicien qui a fait tout un travail autour de la poésie soufie, mais pas que. Et en fait, il chante en arabe littéraire, des poèmes de Moyen Âge, voilà, très ancien, en tout cas très ancienne. Et sa manière de sortir sa voix, je trouve que c'est très corporel, justement. Vraiment, je l'ai vu par hasard à Montpellier, en concert, et Walid Ben Selim, et c'était magnifique.
0: Walid Ben Selim.
1: Et j'ai pleuré, en fait, j'ai pleuré presque une heure.
0: Une heure.
1: Mais pas de tristesse, mais de, je sais pas, de je sais même pas de quoi, mais ça traversait mon corps, justement.
0: Bon, on va justement se laisser traverser par ces notes.
1: Voilà.

0: et avec cette douceur, cette voix profonde et ces cordes qui nous traversent, comme disait Sharon. Aujourd'hui, je suis accompagné des Sharon Iskena, si on en chaussures. Et nous continuons ici à explorer son expérience, à partir de son expérience et aussi sa, sa façon de voir la danse. Et j'ai envie de poser cette question qui est assez, qu'il faut avoir beaucoup d'imagination, mais est-ce que tu as un pas de danse préféré, un pas qui se laisse décrire?
1: Je crois que je pourrais dire que ce que j'adore moi-même, vraiment, ça c'est très personnel, c'est de relâcher le poids vers le sol, mon poids vers le sol. Et je sens toujours que, comme si je me rends, je me cède à quelque chose. Et je n'ai pas besoin d'être en contrôle et en même temps. Je suis en contrôle, donc c'est tout un état comme ça de complètement relâcher, lâcher prise, mais être consciente de mon poids qui se libère.
0: Mmh. Là, cette expérience du poids avec de la gravité,
1: ouais.
0: Qui est absolument important pour la danse contemporaine, parce que c'est tout le clivage, non, de quand on passe au sol.
1: Oui,
0: notamment pour des techniques de flying low, des choses comme ça, où il y a eu absolument un changement de la verticalité.
1: Bien sûr. Et le contact improvisation, donc tout est, voilà, le poids, la masse du corps a une importance, et surtout cette possibilité de pas la tenir vers le haut, mais la relâcher vers le bas. Donc moi, j'aime bien ça. Donc un peu plus dans l'improvisation,
0: oui.
1: faire à ma manière et pas des façons écrites, peut-être dans les exercices.
0: Mm-hmm.
1: Avant j'aimais ça aussi, mais aujourd'hui je préfère ma manière,
0: oui.
1: qui change tous les jours. Ma manière, parce que ça change tous les jours, parce que c'est improvisé.
0: Oui, oui, oui.
1: Voilà.
0: Mais ce qui est passionnant de ça, de faire une contact improvisation, c'est qu'il n'y a pas, c'est pas la conscience qui va guider ce qui va être fait, mais c'est plus ce contact, cette décision qui s'est faite justement à partir d'un contact et d'un poids.
1: C'est ça. Il faut, oui. En fait, c'est surtout pas le mental qui contrôle ou qui dirige.
0: Mm-hmm.
1: Donc c'est la sensation de poids exactement et le point de contact. Mais c'est justement ce même état d'être en même temps à l'écoute de l'autre, donc voir si tu peux sentir son poids, mais aussi le sien et l'espace. Donc il y a tout un travail d'être complètement ouvert et complètement concentré à soi-même. Donc c'est comme un dialogue en temps réel entre tous ces aspects-là. Donc je trouve ça très intéressant. Ça, c'est vraiment très lié au contact improvisation.
0: Contact improvisation, oui. Mm. Et c'est de là où vient cet énorme plaisir de travailler à ce type de pratique, ce que le mental, il est posé un peu en dehors de la classe.
1: Exactement.
0: Et c'est ça qui devient reposant, parce qu'une sorte de méditation au mouvement.
1: C'est je crois que toutes les techniques ou les méthodes, plutôt méthodes somatiques, veulent toucher quelque chose dans cet ordre-là. Donc c'est pas le mental, mais c'est vraiment écoute beaucoup plus à l'intérieur. Et c'est pour ça que j'ai parlé de pas être esclave des formes, de la forme, des formes. Et parce que c'est en fait, on a tellement d'informations intéressantes et créatives à l'intérieur du corps, et les formes se créent en temps réel quelque part. Même si c'est une forme qu'on veut créer ou qu'on la connaît, si on part de l'intérieur, et elle peut se manifester autrement. Je sais pas si c'est clair ce que je dis, mais on peut la vivre autrement, en tout cas, même si on connaît très bien la forme qu'on veut faire. Donc si on veut faire un plié, il y a plusieurs manières de le faire. On peut faire un plié en étant complètement stressé par les lignes. Mm-hmm. Mais on peut juste sentir qu'on fait un plié parce qu'on relâche notre poids vers le sol.
0: Poids
1: vers le sol. Donc c'est pas... En fait, le résultat va être pareil, mais pas la sensation.
0: Non.
1: Et on va le voir aussi autrement, par l'extérieur.
0: Voilà. C'est technique, très, très technique, mais c'est...
1: Oui, c'était technique.
0: Mais c'est passionnant parce que c'est la forme, c'est quelque chose qui a été exploré depuis les Grecs anciens, où ils s'essayaient de dire, par exemple, quand je regarde une colline, oui, je peux dessiner un peu la forme de la silhouette de la colline, sauf qu'il y a les soleils, sauf qu'il y a beaucoup d'autres aspects qui font que cette frontière n'est pas si claire.
1: Exactement.
0: Et pas si précise. Et, que...
1: et comme on n'a pas parlé de ça, mais moi je suis aussi passionnée de la composition.
0: Oui.
1: Et la composition, c'est un jeu de formes. Mm-hmm. Et des langages. Donc je ne suis pas contre le forme. C'est juste que je trouve que c'est beaucoup plus complexe, exactement comme tu dis. Ce n'est pas séparé. Mm-hmm. Et même quand on travaille sur la composition, il y a plein de manières de travailler les formes, qui comme un kaléidoscope. C'est un travail pour moi très, très joyeux.
0: Oui, il y a même des linguistes qui ont travaillé sur cette question-là. Il y a Émile Van Veniste qui a fait un énorme travail sur justement la racine des mots formes, et que le mot... la signification qu'on utilise en français contemporain et n'a rien à voir avec la vraie racine du mot forme. Et cet exemple vient d'un article de Émile Van Veniste. Passons maintenant à une question qui me plaît beaucoup parce que ça fait exister les chorégraphes, ça fait que les gens se réveillent et puissent continuer à exister dans ce monde qui est difficile, qui nous sépare parfois, mais qui parfois nous fait aussi crier des terreurs. Qu'est-ce qui te émeut? Comment est-ce que tu t'élèves tous les jours? Quelles sont tes suggestions, tes mouvements, tes dispositions des Sharon Eskenazi qui l'a fait bouger?
1: Je crois que depuis 30 ans, depuis que j'ai compris que je ne serais pas vraiment une danseuse professionnelle sur la scène, mais que la transmission m'intéresse un peu plus que la performance. Et j'ai toujours voulu travailler avec la danse comme un... J'aime pas le mot outil, mais comme une façon de regarder le monde et de créer des liens entre les gens. Parce que le corps, il est... en dehors de tout langage, et en fait on a tous des corps, donc ça nous réunit quelque part.
0: En pluriel, tu veux dire?
1: Oui, exact. Et en fait pour moi la danse, c'est la possibilité de créer des liens. Mmh. Et ça peut être vrai, aussi vrai sur scène dans la... avec toute l'exigence que la scène demande, comme dans des projets comme je fais avec Danser sans frontières, pour créer des liens entre jeunes, pour que chacun trouve sa place, et qu'il y a une diversité dans l'ensemble. Et que quand je dis création de liens, c'est pour vraiment avoir beaucoup de couleurs dans le cercle, et pas qu'une. Pas trouver une
0: uniformité.
1: Une uniformité, merci, exactement. Donc je peux dire que ça m'inspire et ça me booste, et je cherche toujours aussi, même aujourd'hui, de créer de nouveaux projets, de nouvelles opportunités pour des différents gens jeunes, mais aussi gens qui ne sont pas forcément dans la danse d'ailleurs, et à toucher cet art pour trouver justement des liens, pour trouver des connexions, voilà, de partage.
0: Et on restera toujours ici à Divergence, à la recherche. On est avide des connexions, avide de travailler avec les gens, de faire bouger les choses. L'état en radio est très compté et notre émission va vers plutôt la fin. Et aujourd'hui, je vous ai ramené une petite surprise parce que Willy Colon est mort. On avait fait une émission sur la salsa. Willy Colon, c'est un compositeur et un chanteur qu'on apprécie beaucoup en Amérique latine et dans le monde. Et aujourd'hui, on a okay, c'est là, ce que sera, sera, ce que sera, adviendra. C'est un peu la traduction de cette salsa que je vous recommande de chercher, d'avoir le temps de la lire. Parce que je crois en choses, il commence comme ça, je crois en choses que je n'ai jamais vues. Et je vous souhaite une semaine merveilleuse. Écoutez cette chanson en pensant à ce qui sera, adviendra. Et je vous retrouve la semaine prochaine avec une nouvelle folie.
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Elle est américaine et elle porte des habits chinois. C'est la première fois que je la vois comme ça. Et qu'est-ce qu'elle cherche à dire? Qu'est-ce qu'elle cherche à prouver? Qu'est-ce qu'elle cherche à faire? 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
3: Bonjour, c'est Gabriel et je vous souhaite la bienvenue à l'épicerie psychédélique pour un nouvel épisode hallucinatoire. Aujourd'hui consacré à la scène psychédélique belge. Le premier groupe de la liste, ce sont les Makeup Singers, qui est en fait la contraction de Mechanical Optical Singers. Ils sont de la région de Namur et est composé de Belges et de Wallons. Leur carrière musicale commence en 1964 sous le nom des Chats Noirs, un groupe de rock'n'roll qui se fait connaître à la télévision avec le titre « Garde le sourire » qui est en réalité une publicité pour une marque de dentifrice. Les Chats Noirs deviennent les Makeup Singers en 1966 et changent de registre. Ils s'inspirent du beat anglais et deviennent très populaires grâce au titre « Dies Irae » qui mélange des chants grégoriens avec de la musique psychédélique. Je vous invite à écouter un de leurs derniers enregistrements. C'est peut-être leur titre le plus pop et commercial de tous, « Stop the Machine ».

Nous venons d'écouter les Makeup Singers et leur titre Stop the Machine, publié en 1969 en Belgique pour le label colombien. L'édition française de la même année est assurée par le label français Disque AZ. Continuons avec un power trio bruxellois, ils se font appeler Adams Recital. Ils gagnent très vite une solide réputation sur les scènes belges, mais aussi aux Pays-Bas dès 1967. Le groupe se sépare en 1970, le batteur et le guitariste rejoignent alors le groupe de rock progressif Waterloo. Adams Recital n'enregistre qu'un seul single publié en 1967, par le label français Barclay, un single promotionnel interdit à la vente, réalisé exclusivement pour les jukebox. Écoutons la face A du single « There's no place for lonely people ».

C'était There's No Place for Lonely People de Adam's Recital. Le prochain titre de l'émission du jour a incontestablement le meilleur fuzz psychédélique belge de tous les temps. Une vraie explosion de son kaléidoscopique. Ce sont les Snapshots et malheureusement, il est très difficile de trouver des renseignements à leur sujet. Ils enregistrent un seul single, aujourd'hui introuvable, pour le label Vogue en 1968, uniquement en Belgique. Voici Hip Hip Hooray du groupe de Snapshots.

0: venons d'écouter le groupe belge de Snapshots et leur titre 100% Freakbeat Hip Hip Hooray. Elle vient de Carignan en Belgique et son nom d'artiste est Delphine. C'est une yéyé comme il y en a eu des tonnes à l'époque en France et en Belgique, avec une carrière musicale plutôt brève dans la musique de variété avec quelques titres un peu plus rock. En 1967, elle va poser sa douce voix sur les bandes son de deux titres du groupe de rock psychédélique américain With The People. Les titres en question sont St. John's Shop et In The Past. Les paroles chantées en français par Delphine n'ont rien à voir avec les paroles originales anglaises. With The People est à l'époque quasiment inconnu par le public européen. Les deux titres font partie d'un de leurs singles de 1966, sorti en édition spéciale Jukebox en France la même année. Ces deux reprises ont été réalisées sans l'accord du groupe américain. Écoutons la reprise de In The Past, chantée en français par Delphine, intitulée La fermeture éclair.
1: Et voici la fermeture éclair de Delphine.

C'était la fermeture éclair de Delphine, enregistrée pour Decca Records en 1967. Continuons dans la lancée avec un autre titre en français avec la chanteuse Johanna. Elle enregistre 3 singles en solo pour le label belge Palette. Elle rejoint au début des années 70 le groupe Les Nanas et change le nom d'artiste avec celui de Nanès. Parmi les membres des Nanas, nous retrouvons également la célébrissime chanteuse belge Claude Lombard, choisie pour représenter la Belgique au concours d'Eurovision en 1968 et qui plus tard deviendra la choriste attitrée de Charles Aznavour. Nous revenons à Johanna et ses débuts dans la musique avec le suivant titre. Hold Up Inusité, paru en 1969, un titre qui nous rappelle l'univers surréaliste et psychédélique de Brigitte Fontaine.

Nous venons d'écouter Johanna. Jean-Pierre Lowers est le chanteur du groupe Les Dollars entre 1964 et 1966, un groupe de musique folk belge qui ne connaîtra pas le succès malgré tous les efforts de leur producteur Jean Kluger. C'est alors qu'il décide de lancer la carrière du chanteur en solo en espérant que cela permettra de rencontrer enfin le succès. Le chanteur Jean-Pierre Lowers devient Douglas, un prénom anglo-saxon à la mode à l'époque que le producteur juge accrocheur. 5 singles sont publiés entre 1967 et 1968. La plupart des titres sont enregistrés au studio Morgan à Londres avec des musiciens de studio. Parmi ces musiciens, nous retrouvons dans ces enregistrements le sitar de Big Jim Sullivan, la guitare acoustique de Jimmy Page, la batterie de Barry Morgan ou encore la basse de Les Huddle. Autant dire que Douglas est entouré par des pointures de l'époque, des musiciens de studio qui ont largement fait leurs preuves. Tout cela n'a malheureusement pas servi à Douglas de connaître le succès. Pour la promotion de son premier single en 1967, il était censé interpréter « Ça fait peur » à la télévision française. Douglas est l'invité de Michel Drucker pour son premier programme de variété « Tilt Magazine » sur ORTF. La prestation est enregistrée, mais finalement elle ne sera pas diffusée et elle est remplacée par l'intervention de Nicoletta aux côtés de Paul Naref, Antoine et Hugo Frey. Douglas aura droit à un deuxième passage un an plus tard, mais le rendez-vous sera annulé à cause des mouvements sociaux de mai 68. Douglas ne connaîtra pas le succès tant espéré. Écoutons à présent l'un de ses titres les plus freakbeat et psychédéliques, paru en 1967 chez Philips Records en Belgique. Si je buvais moi.

C'était Douglas et son titre « Si je buvais moins ». Continuons avec un groupe de rock de la ville de Genk. Encore un groupe inconnu du grand public. Il publie 3 singles sous le nom de Climax avant de disparaître complètement sans laisser de traces. Voici leur titre « You I ».

Nous venons d'écouter Climax et leur titre de 1969, You I. C'est le moment pour l'épicerie psychédélique de baisser son rideau en musique avec un dernier titre, Don't Seduce Me de Tony Mann and Lions. Je vous donne rendez-vous la semaine prochaine à la même heure pour un nouvel épisode hallucinatoire. Au revoir.

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Paresseux de tous les pays, unissez-vous.

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